Le hajj, le pèlerinage, a des devoirs. Le devoir est un acte sans lequel le pèlerinage reste valable, mais dont le délaissement doit être compensé par l'égorgement d'une bête. Il y a de plus une désobéissance à le délaisser délibérément.